Je commence par le nom de Allah, le très miséricordieux, le miséricordieux. Il était de l'habitude des compagnons du messager de Allah, sallallahu alayhi wa sallam, de réciter Sourate al-Asr lorsqu'ils se rencontraient. Et ce, parce que cette soura contient des caractères grâce auxquels la personne sera sauvée et gagnante dans l'au-delà. Le premier caractère, c'est la foi. La foi dans l'absolu englobe la croyance en Allah et en son messager, tout comme c'est le cas dans cette ayah. Le deuxième caractère, c'est l'accomplissement de ce que Allah a ordonné de faire. Le troisième caractère, c'est se recommander le bien, c'est-à-dire que les uns et les autres se conseillent mutuellement pour accomplir les actes de bien et de bienfaisance, évitant ainsi l'hypocrisie et la tromperie des uns envers les autres. Le quatrième caractère, c'est de se recommander la patience. Il s'agit ici de s'interdire les uns aux autres ce qui est blâmable, c'est-à-dire ne pas faire preuve d'hypocrisie les uns envers les autres, car cette hypocrisie est contraire à l'état des vertueux. Allah tabaraka wa ta'ala nous a appris dans cette sourate que l'homme est en perdition, c'est-à-dire court à sa perte, mis à part ceux qui ont réuni les caractères cités dans cette sourate. La croyance en Allah et en son messager, l'accomplissement des actes vertueux, l'incitation les uns les autres à pratiquer le bien et la recommandation de délaisser ce que Allah ta'ala a interdit. Tel est l'état de ceux que Allah ta'ala a choisi parmi les croyants pour qu'ils deviennent ceux qu'il agrée, des walis, c'est-à-dire des saints. Et la louange est à Allah, le Seigneur des mondes.